avec tous les artistes comme Radio qui étaient là. Et puis juste après, on a enchaîné forcément en mode party fun. C'est un petit peu l'after du Fun Radio Live. On s'est fait kiffer avec Marshmallow, avec Lucas and Steve. Et puis là, avec les Spinning Sessions qui continuent en ce moment sur Fun Radio, profitez bien. Spinning Sessions.

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1: Bonjour tout le monde, il est 6h du mat sur Fun Radio, je m'appelle Lilian et on va commencer ce dimanche matin ou terminer ce samedi soir ensemble. Quoi qu'il arrive, on continue de faire la fête avec votre playlist Dance Music pour attaquer l'émission.

6h07, Fun Radio crée l'événement tout le week-end avec le Fun Radio Live hier et ce soir, le Touquet Music Beach Festival à 21h. Alex sera sur place pour vous faire vivre les sets des plus grands DJ Armin Van Buuren, Los Frequencies ou encore Piggy Goo. D'ici là, nouveauté dance avec Lavinia après UGL sur Fun Radio.

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Nouvel horaire, 10h, midi, le classement devant son dance préféré. 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Il ne vous reste que quelques minutes pour voter funradio.fr et choisir votre banger de la semaine. On écoute des prétendants titres, tiens, Shakira, Burna Boy ou encore Mauvais Joe avec Pile et sur Fun Radio.

0: Bonjour, bon réveil sur Fun Radio, 6h36. Comment va se dérouler votre dimanche? L'horoscope vous dit tout. Et en ce dernier jour de la semaine, on va démarrer avec les béliers. Une belle journée vous attend. Profitez-en pour vous amuser. Taureau, une journée douce et gourmande vous attend. Savourez chaque instant. Les gémeaux, rire, échange et bonne humeur sont en rendez-vous. Les cancers, entourez-vous de ceux que vous aimez. Profitez d'un dimanche chaleureux. Lion, vous rayonnez aujourd'hui. Faites-vous plaisir sans compter. Les vierges, prenez le temps de souffler et de savourer les petits bonheurs. Balance, harmonie et sourire vous accompagnent toute la journée. Les Scorpions, une jolie surprise pourrait aiguiller votre dimanche. Les Sagittaires, place à l'aventure, au rire et au bon moment. Capricorne, aujourd'hui, oubliez les obligations et profitez pleinement. Les Verseaux, une idée spontanée pourrait rendre votre journée inoubliable. Et enfin les Poissons, un dimanche tout doux, rempli de rêves et de tendresse. L'intégralité de l'horoscope à retrouver en podcast sur funradio.fr et l'appli Fun Radio. Restez avec moi les amis, on va se faire un des meilleurs moments de Bruno sur Fun Radio cette semaine. Et côté playlist, pour vous sortir du lit, j'ai ce qu'il faut. Farruko Sivaoki est un de vos classiques préférés de Justin Bieber sur Fun Radio, la première radio dance.
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0: Merci de démarrer votre journée avec Fun Radio. On continue de prendre le petit déj aux compagnies de Clan, Café Canron et de toute la famille de Bruno sur Fun Radio. De retour demain dès 6h. 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Réfléchissez les amis, parce que demain, l'un de vos proches va peut-être vous permettre de gagner un cadeau incroyable avec le jeu de la confiance.
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2: On offre un vidéoprojecteur ce matin. Un vidéoprojecteur, c'est super. Quand t'as pas envie d'avoir une télé chez toi, le vidéoprojecteur, tu le mets dans un endroit où on voit pas trop, tu projettes sur un mur.
3: Ou même en plus de la télé, moi j'ai un vidéoproche et une téloche.
2: Excusez-nous, bah madame, oui. Pouvoir d'achat qui part en vacances au Canada, qui a une télé et un vidéoprojecteur.
3: Oh, écoutez, monsieur Guillaume, je travaille. ça va.
4: Mais du coup, tu mets dans la même pièce?
3: Ouais, dans la même pièce, on a un écran qu'on a fixé au plafond et qu'on tire.
4: D'accord.
5: Quand vous faites. Dans son 4x4.
4: Genre une soirée cinéma, quoi.
3: Oui, exactement.
2: Et évidemment, dans sa villa à la boule.
3: Oh, si tu me connaissais si bien, tu dirais que c'est pas la boule.
2: Oui, je te connais bien. Bonjour, Émilie.
6: Bonjour, Bruno. Bonjour, la famille.
3: Salut, Émilie.
2: Émilie, tu es à Vorli.
6: Oui, c'est ça.
2: Ah, bah, Vorli, c'est là où il y a le Vaillant.
3: Le Vaillant de Vorli.
6: Évidemment.
2: Les amis, c'est une journée de rentrée. Est-ce qu'on peut me pardonner ce genre
3: Bien sûr.
2: On peut tout.
5: Ça fait 3h20 qu'on bosse, nous. Hein.
2: Et Émilie, tu es infirmière puéricultrice. Sois la bienvenue chez nous. Tu vas jouer ce matin au jeu de la confiance.
6: Oui.
2: Le principe est simple. On t'a expliqué en antenne. Tu choisis quelqu'un de ton entourage en qui tu as confiance. D'accord?
6: Oui.
2: Et cette personne va répondre pour toi à une question que je vais poser.
6: Oui.
2: Ok?
6: Ok.
2: Donc, moi, je sais déjà le thème. Mais je vais poser la question une fois que tu m'auras dit qui est ta personne de confiance.
6: Alors, ma personne de confiance, c'est mon compagnon, Jean-Philippe.
2: Bonjour Jean-Philippe.
7: Bonjour Bruno, bonjour la famille.
3: Salut Jean-Philippe.
5: Salut Jean-Philippe.
2: Donc, t'es pas son mari, hein, t'es son compagnon.
7: Oui.
2: Ouais, sa compagnon, ça veut dire que Émilie, t'as plus de 40 ans, on est d'accord?
6: On est d'accord.
2: Ouais, c'est ça, ouais. Au-dessus de 40 ans. Avant 40 ans, c'est ton mec. Au-dessus de 40 ans, c'est ton compagnon. Après, c'est ton conjoint. Et après, tu dis feu, mon époux.
3: Oui, voilà, c'est mon époux, c'est chic, mon époux.
2: Bon, Jean-Philippe, je vais donc te poser une question.
7: Oui.
2: Et si tu as la bonne réponse, tu gagneras pour ta chérie le vidéoprojecteur.
7: Oula, c'est une grosse pression, ça.
2: Émilie, est-ce que ton chéri s'y connaît en Actu People?
6: Oula.
2: Voilà. Voici ta question, Jean-Philippe. Et donc, Émilie, tu n'as pas le droit de l'aider, on est d'accord?
6: On est d'accord.
2: Jean-Philippe, le 11 août dernier, Cristiano Ronaldo, tu vois qui c'est Cristiano Ronaldo?
7: C'est un joueur de foot.
2: Exactement. Et Georgina Rodriguez se sont mariés dans la plus stricte intimité à Cascais, c'est près de Lisbonne. Dans un endroit symbolique pour eux. Mais d'après toi, quel était cet endroit? Top chrono, tu as 10 secondes pour me donner la réponse.
7: Un stade de foot?
2: Non, pas un stade de foot.
7: Une église?
2: Non, pas une église.
7: La plage?
2: Ça n'était pas la plage. Et c'est fini.
3: Aïe. Est-ce que toi tu l'avais, Émilie, la bonne réponse?
6: Non, je ne l'avais pas honnêtement. J'avais écouté qu'ils s'étaient mariés, mais je ne savais pas où.
2: Ils se sont mariés dans le salon de leur maison. Pourquoi? Parce que pour Georgina Rodriguez, c'est le lieu où la famille prend le petit déjeuner, le déjeuner et le dîner, et où elle vit son quotidien. Elle rêvait d'un moment à leur image, simple, familial et préservé des regards. Alors attention, après, c'est la famille de Cristiano Ronaldo. Leur salon fait la taille du Stade de France.
3: Oui,
2: c'est
3: voilà.
2: Donc, évidemment, ça permet ce genre d'écart, bien sûr. Émilie, Jean-Philippe, je suis désolé, c'est perdu.
6: Eh ben, c'est pas grave.
2: On va quand même vous offrir un kit Bruno sur Fun Radio et on va vous souhaiter une belle journée.
6: Merci beaucoup.
7: Bonne journée.
3: Gros bisous.
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0: Matinée sur Fun Radio pour terminer cette semaine en beauté avec que du bon pour vous ambiancer sur la route du retour des vacances. On va se faire une superbe collab signée Angèle et Justice et le duo qui a retourné les Sables d'Olonne pour le Fun Radio Live. Voici Offenbach.
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7h08 sur Fun Radio. Je vous ai prévu à 9h et là vous l'entendez, un classique de votre été signé DJ Assad, Willy William. Vous le savez, les classiques dance sont tous à retrouver chaque week-end dans Fun Radio Anthologie, 18h-21h. C'est l'ADN de Fun Radio pour démarrer la soirée au top. Rancard 18h, on monte le son et on se fait plaisir avec les tournées sur Fun Radio. Bon réveil.

Dimanche à la cool sur Fun Radio. Bon courage si vous êtes sur le retour en ce moment, parce que demain c'est peut-être votre rentée, ou alors peut-être en mode chill avec le petit déj à 7h18. Racontez-moi, ça m'intéresse. Le WhatsApp de Fun Radio est ouvert, 06 43 07 12 89. Son of a Judd ou encore UGL, c'est Dance Music sur Fun.

sur Fun Radio, on prolonge l'été ici. Et d'ailleurs, tous les sons de l'été, vous les retrouvez sur la radio digitale Fun Radio Summer. 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Il y a d'autres radios digitales pour vous régaler. Je pense notamment à Party Fun Back to School ou encore à Fun Radio Running. Si vous faites du sport, il y en a pour tous les goûts. On va se faire plaisir. Les meilleurs moments de Bruno sur Fun Radio et la dance music pour être de bonne humeur. Odyssey ou encore Martin Garrix et Ed Sheeran à 7h36.

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0: Il a mis une ambiance de fou hier soir en Fun Radio Live. C'est le copain Upsilon qui débarque avant 8h, mais avant, retour sur l'un des meilleurs moments de cette première semaine de Bruno sur Fun Radio. Vous les retrouverez demain dès votre réveil, 6h, 10h. Et là, on va parler de Karina. Il y a eu un débat cette semaine avec son mec Bijou. Un débat qui fait avancer la société. Moi, je vous le dis, écoutez.
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2: On a un drama chez Karina.
3: Ben oui. Drame à la baraque. Entre mon Bijou et moi, Bruno. J'ai besoin de vous.
2: Moi, tu sais que je suis pro-Bijou. Hein.
3: Mais je sais que t'es pro-Bijou, tu m'énerves à être pro-Bijou.
2: Bijou, c'est le chéri, de Karina.
4: Parce qu'historiquement, c'est toujours Karina qui a quelque chose à reprocher à Bijou.
2: Bien
3: là,
2: sûr.
3: Attends, là, on est en vraie
2: alors
3: crise.
2: Alors qu'il est un peu irréprochable.
4: Ah oh bah oui. Alors là, si un mec a toujours été parfait, c'est bien Bijou.
3: Attention, mon Bijou, c'est 14 ans d'amour. Ça fait 20 ans qu'on se connaît avec Bijou, ça fait 14 ans qu'on est en couple. Sauf que là, on a une grosse crise. J'ai besoin de vous pour savoir qui a raison.
2: Entre c'est Bijou.
3: Bijou et moi. Attends, je t'explique d'abord. Je fais une lessive.
2: Non, tu sais quoi, tu m'expliques pas.
3: Ah.
2: Donc, non, parce que c'est trop facile. T'as le micro, je vois pas pourquoi, tu vois. Donc, laisse-moi.
4: L'avocat de la défense.
3: T'appelles Bijou?
2: J'appelle ton chéri.
5: Ah. Allô?
2: Bijou!
5: Oui.
3: Allô, mon Bijou?
2: Ça va, mon bon? Ça
5: bonjour.
2: Va,
5: bonjour.
2: Dis donc, et quels beaux yeux. Excuse-moi, t'es au téléphone. Dis donc, mais t'as plus de poche sous les yeux. Qu'est-ce que ça veut dire?
5: Ouais. J'ai plus de poche, mais alors j'ai une tête de mec boxeur, mais qui s'est fait démonter.
2: Bon. Bijou, je t'appelle parce que Karina, il y a un sujet te concernant.
5: Ouais.
2: Deux couples.
5: Okay. Wow,
2: deux
5: là, couples. Je vois lequel c'est.
2: C'est quoi? Parce que moi, je sais pas. De quoi elle va parler?
5: Oh, bah, elle va parler de l'affaire des t-shirts.
2: C'est quoi l'affaire des t-shirts?
3: Alors, je fais une. Attends, Bijou, je donne ma version. Tu donnes la
5: tienne. Raconte ta version.
3: Je fais une lessive de t-shirts blancs qui appartiennent à Bijou. Des t-shirts américains. D'accord, okay. Donc qui coûte un petit peu de sous, comme Bijou me le dit. Sauf que le truc, c'est donc je fous les t-shirts, je fais la lessive, et là je sors les t-shirts blancs qui ressortent marron. Pourquoi? Parce que Bijou avait fait une lessive avant et il avait oublié ma robe marron que je portais au mariage de Christina.
2: Oui.
3: Et du coup, lui, il dit que j'aurais dû regarder dans le tambour s'il n'y avait pas des trucs avant.
2: Pardon, quand tu fais une lessive, tu regardes s'il n'y a rien avant dedans.
3: Oui, non, d'accord. Quand tu vides la lessive qui est faite, tu vides tout, tu ne laisses pas.
2: Non. C'est comme quand tu fais la lessive, tu vérifies s'il y a des trucs dans les poches, même si c'est pas tes poches, avant de faire la lessive.
5: Évidemment. Bien, mais je suis tout à fait d'accord avec toi.
2: Merci. Merci,
6: alors,
2: Bijou.
6: Moi, je suis désolée, mais je prends ta défense, Karina.
5: Attends, quand tu vides le tambour, tu dois vérifier que tu laisses rien.
2: Alors, écoute. Oui, tu peux donner ta version, s'il te plaît, Julien.
5: Merci, mon droit de réponse. Alors, j'ai fait une lessive. J'avais lavé sa robe et il s'avère qu'en fait, en gros, j'avais laissé un peu trop longtemps, ce qui fait que sa robe sentait un peu mauvais. Donc, j'ai voulu la remettre à laver.
2: Ouais.
5: J'ai voulu la remettre à laver parce qu'en fait, Rouva, elle puait.
2: Dis-moi, excuse-moi, Julien, déjà, je t'arrête, c'est l'avocat qui parle. T'es donc en train de me dire qu'en plus, tu avais pris l'initiative de laver les vêtements de Karina?
4: Ah, ça, c'est vrai.
5: Et bien sûr, mais
2: elle est en train,
5: je suis un mec déconstruit.
2: Et là, elle est en train de dire, et en plus, il avait laissé ma robe, qu'il avait pris l'initiative de laver?
3: Que j'ai mise moi-même dans le tambour.
2: Alors qu'il s'occupe et de ta robe. Et quand t'es en train de faire la conne, là, la radio, qui gère les enfants, surtout pendant les vacances? C'est Julien ou c'est pas Julien?
3: Bah, c'est Bijou.
2: Alors
3: c'est
2: qu'il
3: Julien.
2: A subi une petite intervention chirurgicale il y a deux jours, il serait en droit d'être en maison de repos.
4: Tout à fait.
2: Et pourtant, il est là, au pied levé. Et tu viens, toi, l'afficher à la France. Bijou.
5: Ouais, mais je
2: Bijou,
5: d'accord.
2: Je t'aime. Tu sais quoi? Viens vivre avec moi.
5: Moi
2: Bijou.
5: Aussi.
4: Notre client est castré. C'est le terme.
2: Voilà.
3: Moi, mon avocate Christina, elle donne pas beaucoup d'arguments à ma faveur, hein.
2: Bijou, je t'embrasse.
5: Bon, merci, je t'embrasse aussi.
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Merci d'écouter Fun Radio à 8h du mat, c'est Lilian et je pense à vous là, qui partez au travail en ce dimanche matin dans les services hospitaliers, dans les bars, les supermarchés. Courage la famille, pas de déprime, que du kiff avec la dance musique de Fun Radio avec entre autres Tayo Cruz Florida juste après DJ Goja sur Fun Radio. 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

Gulli et Emma avec juste un peu à 8h09 sur Fun Radio, le duo qui a mis le feu devant les 20 000 personnes présentes lors du Fun Radio Live au Sable d'Olonne avec notre partenaire Mickaël. On vous a fait plein de vidéos, de photos, de stories avec tous les artistes présents. Rendez-vous sur tous nos réseaux sociaux officiels Fun Radio. Des Sables d'Olonne à Marseille, il y a qu'un pas avec Soprano et cette collab entre Alok, Sigala et Ellie Goulding sur Fun Radio Dance Music.

Vous avez choisi Fun Radio pour attaquer votre journée, mais quelle bonne idée! Demain, il est de retour sur Fun Radio, Cyril Hanouna et toute son équipe pour une toute nouvelle saison. Cyril qui va vous raccompagner à la sortie du travail avec que du kiff. On va rigoler, gagner des cadeaux et faire la fête avec de la dance music, évidemment. Il y aura pas mal de nouveautés, donc on met une alarme. Demain, 16h, il y a Fabien Delettre, j'ai vu sur Instagram, il est déjà sur place pour régler les lumières. Voilà, il vous attend demain, 16h, les amis. Et d'ici là, Fun Radio Dance Music. Avec Bibi Rexha, David Guetta. Et je vous joue un son de Calvin Harris qui va vous booster toute la journée à 8h17 sur Fun Radio.

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0: Café Croissant et Dance Music toute la matinée sur Fun Radio avec Angèle. Angèle qui a sorti vendredi dernier le clip d'une seule vie qu'on vient d'écouter à l'instant. Notre star Fun Radio qui a eu l'idée de génie de le tourner dans le sud de la France le soir de l'éclipse solaire. Le rendu est juste dingue. D'ailleurs, on vous passe tous les clips de vos artistes préférés avec le live vidéo sur funradio.fr et l'appli Fun Radio. Je vous fais un petit coucou. Avant d'écouter les meilleurs moments de Bruno sur Fun Radio, il y a le son de cet été. Oh là là. Mauvais jeu avec Pilé ou encore David Guetta, c'est en Fun Radio, 8h34.
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5: Avec cette semaine plein d'infos sur la sortie de GTA 6, hein, puisque les leaks s'enchaînent sur les réseaux sociaux. Pas mal de fuites, hein, notamment sur les nouveautés comme la police qui semble beaucoup plus évoluée, avec une possibilité de leur échapper en changeant d'apparence et avec notamment le possible retour des 6 étoiles. Énormément d'activités secondaires à explorer, hein, comme le basket et le karting, des combats au corps à corps améliorés, une map tout simplement gigantesque avec Vice City, mais aussi beaucoup de zones rurales et d'autres villes. GTA 6, la sortie officielle, ça y est, c'est le 19 novembre prochain.
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0: Bienvenue si vous débarquez pour la première fois sur Fun Radio. Ici, il y a les meilleurs sons pour faire la fête. Ça ne s'arrête jamais. La preuve avec Open Mac d'ici 9h, c'est promis. Ce sera juste après l'un des temps forts de cette première semaine de cette nouvelle saison de Bruno sur Fun Radio entre 6h et 10h. L'un de mes rendez-vous préférés, les copains, c'est Karina avec les sons formidables aujourd'hui, les personnes âgées.
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3: Ouais, aujourd'hui on parle des personnes âgées qui ont fait marrer Karina sur les réseaux sociaux.
4: C'est ma petite passion, moi, les personnes âgées, et surtout celles qui ont beaucoup de caractère. Et d'ailleurs, j'ai hâte d'être très, très, très, très, très, très vieille pour pouvoir être comme cette dame.
3: Ça arrive, hein.
4: Ouais, c'est la semaine prochaine, je pense. Je suis tombée sur une dame qui est assise sur un banc, une vieille dame donc, et on se demande toujours ce que font les personnes âgées quand ils sont sur un banc. Est-ce qu'ils pensent à leurs petits-enfants? Est-ce qu'ils ont une chanson dans la tête? Non, c'est bien pire que ça.
5: Bah, ce qu'on faisait tout à l'heure, c'est-à-dire qu'on s'installe et on fait les langues de pute. Voilà, donc on bave sur tout le monde, tous les gens qui passent. Voilà.
4: Ça fait plaisir, non?
3: J'adore.
4: Ça donne de l'espoir pour plus tard.
3: Ouais.
4: Bah, j'adore ça. Et les jeux aussi, les personnes âgées adorent. Je suis tombée sur cette mamie qui joue au petit bac. Vous connaissez le petit bac? T'as des catégories, t'as des lettres et il faut trouver une lettre avec la catégorie. Et là, c'était catégorie partie du corps.
6: Quelle partie du corps commence par T?
7: Une partie du corps encore?
6: Qui commence par T?
7: Eh ben, un trou de balle.
4: Franchement, le point, il est accordé, hein. Ça marche, ça fait partie du corps. Bon, allez, on se serre les coudes et on arrive dans le rayon des mamies hardcore, mes préférées. Une mamie qui appelle ses voisins depuis son jardin et une femme ose lui parler à ce moment-là.
8: Vous entendez?
9: Mais non, ils nous entendent pas.
8: Hey, toi, ta gueule, quand je parle.
4: J'ai tellement envie d'être cette petite dame.
3: Mais tu le sauras.
4: Oh, merci, ça me fait hyper plaisir. Bon, il y a une petite mamie qui est à l'EHPAD, et on va pas se mentir, hein, les filtres, là, ils ont plus que sauté. Avec elle, si t'as mauvaise mine le matin, bah, ça tombe mal pour toi.
10: Vous en faites une sale gueule. Oh, tu ris, une sale gueule. Oh, là,
11: c'est sympa, ça.
10: Quelle est moche.
3: On dirait une quoi?
4: Qu'elle est moche.
3: Non mais avant on dirait
12: vous avez une sale gueule.
4: Non, cela dit, vous avez juste une sale gueule, t'es moche.
12: C'est sympa, l'infirmière qui arrive, bonjour.
4: Je vais rentrer. Je t'aime pas.
3: Grand-mère à l'EHPAD, elle m'avait dit c'est chiant l'EHPAD, il y a que des vieux.
4: Bah ouais.
3: C'est de la mamie en fait.
12: Moi, ma vieille, t'as bien engrossé. Putain, ma grand-mère. Wow. Tu les grands-parents, ils sont comme ça.
3: Ma grand-mère, elle m'avait sorti un truc aussi avec ma nana de l'époque où j'étais arrivé. Ouais. Elle m'avait regardé, elle a dit, oh, ben, je préférais l'ancienne.
4: Oh là là.
12: Bonne formalité.

0: Il est 9h, bonjour tout le monde, je m'appelle Lilian. Attention, dans une heure, vous prenez le contrôle de Fun Radio avec la Fun List, le classement de vos sondages préférés. Vous continuez de voter sur funradio.fr tout en se faisant plaisir avec Cyril. Et pour prolonger l'été, Farruko et Steve Aoki sur Fun Radio, la première radio dance.
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C'est dimanche matin, vous êtes les bienvenus sur Fun Radio. Demain, retour de Bruno sur Fun Radio et des factures. Bruno continue de vous les rembourser tous les matins, 6h50. Inscription par SMS, facture 74 900, S ou sans S, ça compte les deux, les amis. Et voilà ce qui arrive après Yosté et Sam Harper sur Fun.

0: Bon week-end tout le monde, vous écoutez Fun Radio, il est 9h15. 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
0: Courage, si vous êtes sur l'autoroute en train de rentrer à la maison pour préparer la reprise de demain, et pour beaucoup on parle pas d'une heure, on parle d'une bonne journée de route, donc n'oubliez pas d'avoir l'application Waze pour avoir toutes les infos sur les conditions de route, et en plus on le combine avec l'appli Fun Radio pour s'ambiancer avec DJ Gojard. Et je vous ai prévu Timmy Trumpet, John Martin. On vous l'a joué en avant-première sur Fun Radio, la première radio dance.

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0: Bon dimanche matin à l'écoute de Fun Radio.
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0: Dans quelques minutes, nouveau rendez-vous, nouvel horaire pour la Fun List, 10h, midi. Et ensuite, c'est Nayama qui va lire tous vos messages à l'antenne avec les dédits Fun. Il y a un numéro pour ça, un numéro pour transmettre vos dédicaces, le 06 43 07 12 89, le WhatsApp, il y a aussi l'appli Fun Radio. Bref, vous faites de la radio avec nous toute la journée et ça, ça régale. Ça fait trop plaisir de vous ambiancer avec, entre autres, Offenbach et un classique de David Guetta qui a été numéro 1 de la Fun List. Alors, vous allez me dire, il y en a beaucoup, mais celui-là était plutôt pas mal. Je vous laisse découvrir ça tout de suite sur Fun Radio. 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
1: Avant 10h sur Fun Radio. La dance music de Martin Garrix et Ed Sheeran. Et là, c'est l'heure de retrouver Bruno sur Fun Radio. Il vous donne rencard demain, dès 6h, pour attaquer cette semaine de rentrée. Voici les meilleurs moments de la semaine, pardon. Vous avez sans doute vu qu'il y aura des nouveaux parcs d'attractions en France. 3 parcs thématiques. Ah bah, il en fallait pas plus pour que ça parte en live avec toute la famille.
2: Dès 6h.
3: Il va y avoir un parc Dragon Ball Z en région parisienne.
4: Mais à tu côté sais
3: de
4: que
3: chez moi, à Cergy-Pontoise, les amis.
4: Bruno, moi, mon frangin, il est refait. Il adore la licence Dragon Ball Z. Donc voilà, j'embrasse mon frère.
5: Tu vas pouvoir louer ton appart. Hein. Ça va te faire de l'argent avec tous les touristes.
6: Bah oui, non, c'est sûr. Non, mais pour la région, c'est génial.
3: Donc le Kamehameha, Son Goku et tout ce qu'il a.
4: Bien sûr. Il y aura 7 boules de cristal.
3: 3 parcs d'attractions. Donc on sait que le premier, il va être sur Dragon Ball Z. Investissement, c'est 6 milliards, je crois. Hein.
4: Ouais, c'est pas mal.
3: Alors,
4: ouais.
3: Je me rends, après, ben, je sais pas, moi. Là, pour le coup, on me dit, combien ça coûte un parc d'attractions? Est-ce que moi, je suis jamais allé chez mon banquier en disant, écoutez, j'ai pour projet
4: de monter un parc d'attractions,
3: c'est combien?
4: Ouais, mais parce que t'es pas saoudien.
3: Ah oui, oh, ça doit être ça.
4: C'est les saoudiens.
3: Donc on s'est dit, tiens, on réfléchit chacun à notre parc d'attractions, mais comme on a tous des idées complètement tordues, évidemment, on a des parcs d'attractions tordus. Moi, j'ai une passion pour l'histoire, vous le savez.
4: Ouais.
3: Et notamment la Seconde Guerre mondiale, mais c'est niche. Donc je me suis dit, voilà, moi, je suis assez pour faire un parc d'attractions sur les dictateurs.
4: Très bien. J'adore.
3: Donc là, je suis, alors, les enfants, est-ce qu'on fait un parc d'attractions sur les dictateurs? Ça va.
4: Ah, c'est histoire, hein.
3: Bah, alors, et parc d'attractions sur les dictateurs, il y aurait différentes attractions, et évidemment, il y aurait, comme à Disneyland Paris, le Small World.
4: La maison des poupées, comme
3: voilà,
4: on l'appelle.
3: Voilà, mais avec des
4: petites poupées,
5: voilà. Avec la petite musique et tout, quoi.
3: Bah, il y aurait la petite musique, regarde.

0: Oui. J'aime beaucoup.
1: Calmez-vous. Ah, c'est fou.
2: Papa, on peut retourner dans le Hitler.
3: Oh non, ça coûte une blinde. T'as vu la queue? Ah,
1: moi,
3: c'est super.
1: Attention,
3: ah,
1: moi, c'est, moi, j'ai une passion pour l'histoire. Voilà,
0: chacun sa passion, ouais. Bruno.
1: Toi, c'est quoi ta passion?
0: Moi, c'est les tueurs en série. Les... Bah, ouais. Voilà.
1: Donc, est-ce que vous avez les enfants? Est-ce qu'on va au parc de tueurs? Arrête. Alors, t'as ta maison des poupées aussi?
0: J'ai ma maison des poupées avec les tueurs en série.
1: Dans le petit bateau, il y a des trucs.
0: Dans le petit bateau.
1: Alors, allons-y dans le petit bateau. Et puis nous, on monte. On y va. C'est parti.

0: Magnifique, tu sais quoi?
1: Ah ouais. Oh, super.
0: J'ai envie de.
1: Incroyable.
2: Ah ouais, là, franchement.
0: On donne des idées aux Saoudiens.
1: Hein. Bah oui.
0: Puis nous, toi, tu nous disais. T'es devenue féministe, évidemment.
2: Bah oui, parce que.
0: T'as deux filles.
2: J'ai deux filles, donc c'est.
0: Gus et Suzanne, donc.
2: Ah, là, bah. Donc maintenant, je suis girl power, quoi.
0: Donc avant, c'est quoi? C'est un parc
2: féministe,
0: parc
2: on va dénoncer un peu tous ceux qui sont dans la sauce en ce moment, là.
0: Voilà. Pas, hein.
2: Exactement.
0: Ah, donc ça veut dire qu'il y aura une maison des poupées avec un petit peu des connards.
2: Exactement, ouais.
0: Ah bah alors, je monte avec Karina, je veux découvrir, c'est

0: Vous écoutez Fun Radio, bienvenue, il est 10h.
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0: Ouais, c'est vous qui faites également cette émission. Vous la construisez chaque semaine en votant sur funradio.fr. Et pendant 2h, on écoute que les bangers pour lesquels vous avez voté. Et on vous connaîtrait d'ici midi le premier leader de cette Fun List. On va pas perdre de temps. On va attaquer avec le bas du classement à la 19e position cette semaine. Vous avez classé Odyssey avec Oh la mer. Ce sera après le numéro 20. Il fait partie des sons de l'été. Je l'adore. Voici Hanover avec Talk to You pour démarrer cette Fun List sur Fun Radio. Bienvenue!

0: Jusqu'à midi, vous êtes les boss de Fun Radio.
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0: On est collègues pendant 2 heures, c'est un peu le grand récap de la semaine. Tous les sons que vous écoutez en boucle avec vos potes, dans la voiture, au travail, dans la salle de sport, ils sont tous réunis dans la Fun List et nulle part ailleurs. Grâce à vos votes sur funradio.fr, vous avez par exemple classé à la 16e position celui qui rêve de faire le vélodrome. En même temps, c'est normal, c'est un Marseillais. Il s'agit du gel et on va voyager avec le Top Shazam, mais pas très loin, donc restez là sur Fun Radio.
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0: And bam bam pour le faire progresser dans cette funlist. Vous allez sur funradio.fr et vous faites bouger ce classement. Je vous ai prévu Charlotte Cardin à la 15e position avec The Way We Touch, remixé par Offenbach, mais juste avant, on voyage.
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0: Et on va où?
1: Belgique.
0: Ah, les copains belges qui, comme nous, ont fait la fête avec Mauvais Joe. On a eu Pilé cet été, Maladie, et forcément, quand il sort un nouveau son, ça devient un événement et ils l'ont très bien compris en Belgique. Voici le titre le plus shazamé cette semaine, Mauvais Joe avec Wagyu, que vous découvrez sur Fun Radio. 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

0: Il fait partie de ces DJ à avoir eu la médaille d'or de la Fun List, Laurent Wolf. It's the music culture. Avec Saxo sur Fun Radio.
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0: J'ouvre une nouvelle session de plus de 40 minutes de dance music on non-stop avec la suite de la Fun List que vous avez établie toute la semaine sur funradio.fr. Je vous ai prévu l'hymne de la Coupe du Monde, Shakira Burna Boy Die Die qui est 13e. Et numéro 14, on retrouve Ugel avec Ultranet et pour Moving to the Sun. Désormais, le réflexe du dimanche matin, c'est la Fun List sur Fun Radio.
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28: avec l'une des meilleures séries du moment.
29: Je vous rappelle notre devise, s'engager pour la vie.
30: Intégrer le GI, c'est intégrer la crème de la crème. Mais c'est pas gratuit.
31: Pourquoi t'es là, Max?
32: Le GI, c'est mon rêve. Ma place, je l'ai méritée.
28: La série GIGN, l'histoire qui suit un membre de l'unité d'élite qui reprend du service après une grosse attaque et doit traquer ceux qui menacent son équipe. Série française avec notamment Thomas Sisley. Les 6 premiers épisodes, c'est à voir sur Netflix.
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Le duo Shakira Burna Boy à la 13e position avec Dai Dai, c'est la fun list où vous prenez le contrôle jusqu'à midi sur Fun Radio. Avant 11h, la 11e place avec Jungle E, Emma, le duo qui a joué juste un peu hier soir au Fun Radio Live au Sable d'Olonne. 12e, David Guetta avec DNA et la petite pause fraîcheur avec un ancien numéro 1. Voici Que Black complètement sonné sur Fun Radio.

0: C'était incroyable, leur live hier soir pour le Fun Radio Live. Jungly et Emma avec juste un peu à la 11e position de la Fun List. 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
0: Si vous arrivez à l'instant sur la première Radio Dance, vous êtes les bienvenus pour découvrir tous les sons du moment et pas n'importe lesquels, puisque c'est vous qui votez toute la semaine sur funradio.fr. C'est vous qui faites de vos artistes et DJ préférés les numéros 1. Il nous reste 10 bangers à découvrir. J'ai pour vous le copain Gims à la 9e position avec son Soleil à la 10e position. Le DJ toulousain qui a revisité le tube de Café Conron. Il est incroyable et on l'écoute.

10h midi, c'est le classement officiel de vos sons dance préférés, c'est la Fun List sur Fun Radio. Je peux vous dire que la suite est dingue. C'est normal, c'est vous les boss grâce à vos votes sur funradio.fr. Par exemple, les fans de Bibi Rexha et David Guetta se sont mobilisés. 7ème place pour Set Girls. Juste après la collab Farruko et Steve Aoki, c'est numéro 8 pour Yapaké sur Fun Radio.

0: week-end, bon dimanche avec la Fun List sur Fun Radio.
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0: On se rapproche petit à petit du podium et surtout de la révélation. Qui sera le roi ou la reine de la Fun List? Cette question, vous y répondez toute la semaine avec vos votes sur funradio.fr. La suite, c'est le Top Shazam. On va découvrir le son le plus shazamé dans un pays. Ce sera juste après la place numéro 6. Place attribuée à la connexion entre Tovlo et Stromae pour des fleurs qu'on écoute maintenant dans la Fun List sur Fun Radio.
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0: La collab Tovlo et Stromae à la 6ème place de la funlist avec des fleurs sur Fun Radio. On garde le rythme et on rentre dans le top 5 en ce dernier dimanche d'août. Et je sais que vous serez content de savoir que le duo Martin Garrix et Ed Sheeran se retrouvent 5ème avec Repeat It. Mais juste avant, on prend l'avion.
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0: Et on atterrit où les copains?
1: Italie.
0: Ah, les Italiens qui ont Shazamé à fond. Un son très good vibes qui va prolonger l'été, les vacances. C'est un trio norvégien qu'on va écouter maintenant. The Bowza qui nous propose un son mêlant house, funk, disco, hip-hop. Voici Magnétique à mettre à fond maintenant.

0: Cinquième de la Funlist, Martin Garrix et Chiran sur Fun Radio. 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Vous avez eu toute la semaine pour voter et faire de vos artistes préférés les leaders de la Funlist. Il n'y aura qu'un seul vainqueur et c'est vous qui l'avez choisi avec vos votes sur funradio.fr. Voici les 4 bangers qui vont se disputer la place de roi ou reine. DJ Goja, Offenbach, Timmy Trumpet, John Martin ou encore le carton pour moi cet été. Mauvais jeu avec Pilé. Est-ce que c'est dans l'ordre ou pas? La réponse maintenant pour démarrer plus de 40 minutes de dance music non-stop dans la Funlist sur Fun Radio.
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0: Médaille d'argent. Cette semaine, la version gospel de Pile est dans la fun list sur Fun Radio.
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0: Nayama, il est chaud pour vous accompagner tout l'après-midi avec vos messages également au 06 43 07 12 89, le WhatsApp de Fun Radio. Ce sera juste après vous avoir révélé le numéro 1 de cette première fun list de la saison. Le temps pour moi de vous dire qu'on remet maintenant les compteurs à zéro. Funradio.fr pour voter et faire de votre son préféré le numéro 1 la semaine prochaine. Et cette semaine, les copains, c'est pour Offenbach. Le duo qui a retourné la scène du Fun Radio Live hier soir au Sable d'Olonne, c'est Fall to the Floor, le numéro 1 de la fun list sur Fun Radio. Bon week-end. Oh,

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1: Fun Radio Midi, c'est Nayama, trop content de passer ce dimanche midi avec vous, le dernier dimanche des vacances scolaires, allez force. On est ensemble toute l'après-midi avec plus de 40 minutes de dance music non-stop que je continue avec celle qui va sortir un nouvel album le 16 octobre. C'est Angèle avec Justice sur Fun Radio.
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Armin Van Buren à l'instant sur Fun Radio. Lui qui revient ce soir parce que soirée spéciale Touquet Music Beach Festival. On va vous faire revivre ce festival Fun Radio deux fois avec notamment Moziman, B2B Mala, Armin Van Buren évidemment. Donc restez branchés ce soir sur Fun à partir de 21h la famille. Juste avant, voici Sef Dalisa sur Fun.

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1: Et on continue comme ça toute l'après-midi, la famille. Dernier dimanche des vacances scolaires. Venez me raconter ce que vous faites. 06 43 07 12 89. C'est le numéro WhatsApp de Fun Radio, vos dédits fun. Vous envoyez tous vos messages gratuitement. Et puis moi, je m'occupe de la playlist avec cette pépite de l'été de Another. Ça, ça tourne en boucle tout l'été. C'est ce qui arrive. Avec Gims et Lamano sur Fun Radio.
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0: Dimanche midi sur Fun Radio, on se repose à fond. 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
0: Et on le fait avec la meilleure playlist. Et tiens, on va écouter Bormin, lui qui hier était au Fun Radio Live au Sable d'Olonne aux côtés d'Offenbach, de Taïk, de Mickey, de Jungle, des Mad Epsilon. C'était complètement fou. Bormin qui arrive après le boss David Guetta. La collab avec Gilo qu'on écoute sur Fun Radio. 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
13: Avec cette semaine plein d'infos sur la sortie de GTA 6, hein, puisque les leaks s'enchaînent sur les réseaux sociaux. Pas mal de fuites, hein, notamment sur les nouveautés comme la police qui semble beaucoup plus évoluée, avec une possibilité de leur échapper en changeant d'apparence et avec notamment le possible retour des 6 étoiles. Énormément d'activités secondaires à explorer, hein, comme le basket et le karting, des combats au corps à corps améliorés, une map tout simplement gigantesque avec Vice City, mais aussi beaucoup de zones rurales et d'autres villes. GTA 6, la sortie officielle, ça y est, c'est le 19 novembre prochain.
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Bormin qui a retourné la scène du Fun Radio Live hier au Sable d'Olonne, c'était complètement fou. Et puis là on continue, plus de 40 minutes de dance music non-stop avant le retour de Cyril Hanouna et toute l'équipe demain sur Fun Radio, avec Dua Lipa qui arrive, Barry Can Swim, nouveauté folle, après le boss Bad Bunny.

0: On continue plus de 40 minutes de Dance Music non-stop avec Bébé Rexha, elle qui fête ses 37 ans aujourd'hui. Elle est ici chez elle sur Fun Radio, on va l'écouter avec le boss David Guetta. Et juste après, le Marseillais UGL qui casse tout en ce moment. 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

40 minutes de dance music non-stop qui continue avec Mickey qui était au Fun Radio Live au Sable d'Olonne hier. Toutes les vidéos, les stories sur l'Insta de Fun Radio, on vous a mis toute la soirée, vous allez pouvoir vous régaler. Et juste avant d'écouter Mickey, le nouveau son de Youste et Mauvais Joe sur Fun Radio.

0: profite à fond du dimanche sur Fun Radio.
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0: Avec les meilleurs sons dance, évidemment, il y aura Jungly, Emma qui arrive, qui ont tout retourné hier au Fun Radio Live au Sable d'Olonne. On vous a tout mis sur Instagram, n'hésitez pas à aller voir. Et je vous ai aussi calé un classique de fou. Ça, ça booste à fond là pour le dimanche après-midi. Dubs avec Tsunami qui arrive. Et c'est juste après Sound of Legend sur Fun Radio.
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Le tout dernier Angèle sur Fun Radio. Histoire de patienter avant son nouvel album Instinct qui va sortir le 16 octobre. On a trop hâte. Et puis là, c'est parti. On va redémarrer plus de 40 minutes de dance music non-stop sur Fun Radio partout en France avec Odyssée qui arrive au Funback et David Guetta. Bienvenue sur

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Demain c'est la rentrée et demain matin retour aussi de Bruno sur Fun Radio avec toute l'équipe pour bien vous motiver avant d'aller en cours, avant d'aller au taf, et aussi le retour donc Bruno paye vos factures. C'est pas trop tard, vous allez sur facture.

0: et dire que ce matin c'était peut-être la dernière grasse mat de l'été. Et oui, on se donne de la force là avant la rentrée sur Fun Radio avec plus de 40 minutes de dance music non-stop qui continue, jouer de Wet Filet qui arrive, Timmy Trumpet aussi, puis on attaque l'heure avec un des sons de l'été signé Foroco sur Fun.
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C'est comme ça que ça se passe le dimanche après-midi sur Fun Radio, avec en ce moment plus de 40 minutes de dance music non-stop. On profite avec un classique signé E-Craze qui arrive, des classiques. On en écoutera aussi tout à l'heure dans Fun Radio Anthologie, 18h-21h. Faut pas rater ça, la famille. Et juste avant, voici Mr Belt & Weasel sur Fun.

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0: Bon dimanche avec Fun Radio. Et tiens, on va écouter ceux qui étaient au Fun Radio Live au Sable d'Olonne hier, le duo Offenbach qui ont tout cassé. C'était tellement bien, on va les écouter, leur remix de Charlotte Cardin. Avec un classique de Justin Bieber et DJ Goja sur Fun Radio.
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0: J'espère que vous passez un bon dimanche après-midi. Bienvenue sur Fun Radio. Je m'appelle Nayama et on continue en mode dance music avec Martin Garrix qui va prendre quelques jours de repos chez lui à Amsterdam avant de partir à Ibiza pour tout casser, puis à Las Vegas, le mec enchaîne. On va l'écouter avec son pote Ed Sheeran. J'aime trop ce son. C'est Scarieux avec Willy William sur Fun Radio.
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28: avec l'une des meilleures séries du moment.
29: Je vous rappelle notre devise, s'engager pour la vie.
30: Intégrer le GI, c'est intégrer la crème de la crème. Mais c'est pas gratuit.
31: Pourquoi t'es là, Max ?
32: Le GI, c'est mon rêve. Ma place, je l'ai méritée.
28: La série GIGN, l'histoire qui suit un membre de l'unité d'élite qui reprend du service après une grosse attaque et doit traquer ceux qui menacent son équipe. Série française avec notamment Thomas Sisley. Les 6 premiers épisodes, c'est à voir sur Netflix.
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Dès demain, retour de la Team Fun Radio à partir de 18h, votre bande de potes qui sera là pour le retour du taf, le retour des cours, et ils seront même avec vous dimanche prochain. Ouais, même le dimanche soir, votre bande de potes qui sera là pour bien kiffer la fin du week-end. En attendant, on continue plus de 40 minutes de dance music avec Galantis et Gim sur Fun.

0: J'espère que vous profitez bien de votre dimanche après-midi, la famille, avant de reprendre le taf et les cours, peut-être en mode gaming hein, cet après-midi. Ah, faut attendre encore un petit peu avant GTA 6, mais ça arrive bientôt. Au moins sur Fun, on se motive avec plus de 40 minutes de dance music non-stop. Sound of Legend pour vous, juste après Mauvais Joe. On va piler sur Fun Radio, let's go!
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Tout à l'heure sur Fun Radio, on va vous faire vivre le Touquet Music Beach Festival. Ça va être incroyable. Tous vos artistes préférés seront là. Les interviews à découvrir aussi à partir de 21h, la famille. Juste avant, plus de 40 minutes de dance music non-stop qui continue avec celle qui fête son anniversaire aujourd'hui. C'est Bébé Rexha sur Fun.

0: C'est Nayama avec vous sur Fun Radio.
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0: Ouais, on passe le dimanche en vraiment ensemble là sur Fun Radio. Est-ce qu'il y a des petits filous là qui ont profité des vacances jusqu'au dernier moment et qui sont là actuellement sur la route, qui vont décharger les valises à l'arrache ce soir avant de reprendre le taf demain? Et bah si c'est le cas, on est ensemble. Je m'occupe de la playlist dans la voiture avec un Ozark qui arrive. On reste en mode summer, je veux rien savoir. C'est Calé avec Mickey et Sam Feld sur Fun Radio.

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0: Les classiques du dimanche qui font plaisir sur Fun Radio. Petit avant-goût avant Fun Radio Anthologie tout à l'heure à partir de 18h, on va écouter que des classiques, tous les sons qui ont marqué Fun Radio ces 20 dernières années. Ça va être trop bien pour bien terminer les vacances scolaires, bien terminer le week-end. Et puis juste avant, on est reparti, plus de 40 minutes de dance music non-stop qu'on redémarre avec UGL en mode summer. On reste en vacances un petit peu, au moins dans la tête.
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Epsilon, lui qui était au Touquet Music Beach Festival avec Fun Radio vendredi. D'ailleurs, on va vous faire vivre le Touquet Music Beach là ce soir sur Fun Radio à partir de 21h avec les DJ sets d'Armin Van Buuren, de Lost Frequencies à découvrir. Donc branchez-vous bien ce soir. En attendant, on écoute une autre légende. Voici Calvin Harris sur Fun Radio.

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1: 16h et en ce moment il y a plus de 40 minutes de dance music non-stop sur Fun Radio avec ceux qui étaient au Fun Radio Live de Sable d'Olonne hier au Fun Back pour attaquer l'heure et juste après pour rester un peu en mode summer, un petit peu en mode vacances. Je vous ai calé Bad Bunny sur Fun Radio, la première radio dance. Bon dimanche la famille.
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quand vous aurez bien la flemme d'attaquer la journée, eh ben, au moins vous allez pouvoir la commencer avec Bruno sur Fun Radio et toute l'équipe qui seront avec vous à partir de 6h du mat pour attaquer cette semaine comme il faut. Et puis en attendant, on profite du dimanche avec Dimitri Vegas.

Et ça se passe comme ça sur Fun Radio. Des classiques. On se met dans l'ambiance avant Fun Radio Anthologie où on va se faire full classique avec Mikosé. Ça va être trop

0: trop bien. Et puis on se met déjà encore un petit peu dans l'ambiance avec le boss David Guetta, lui qui retourne Ibiza comme chaque été. Lui qui va faire le closing de Universe à Ibiza aussi. En fait, Ibiza, c'est chez lui, quoi. Ça lui appartient. Guetta qui arrive après Foroko sur Fun.
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0: J'adore quand le dimanche se passe comme ça sur Fun Radio. Et on va continuer, on va redémarrer là maintenant. Plus de 40 minutes de dance music non-stop avec notre Frenchie Kungs qui arrive, lui qui était au Pacha Ibiza aux côtés de Purple Disco Machine. On va l'écouter après Timmy Trumpet. Et juste avant, il y a DJ Goja sur Fun Radio.
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2: Avec cette semaine plein d'infos sur la sortie de GTA 6, hein, puisque les leaks s'enchaînent sur les réseaux sociaux. Pas mal de fuites, hein, notamment sur les nouveautés comme la police qui semble beaucoup plus évoluée avec une possibilité de leur échapper en changeant d'apparence et avec notamment le possible retour des 6 étoiles. Énormément d'activités secondaires à explorer, hein, comme le basket et le karting. Des combats au corps à corps améliorés, une map tout simplement gigantesque avec Vice City, mais aussi beaucoup de zones rurales et d'autres villes. GTA 6, la sortie officielle, ça y est, c'est le 19 novembre prochain.
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En ce moment, sur Fun Radio, plus de 40 minutes de dance music pour le dimanche après-midi à la cool avec notre français Kungs qui arrive classique qu'on va écouter, lui qui s'est régalé à Ibiza aux côtés de Purple Disco Machine au Pacha. Soirée de dingue. Kungs qui arrive juste après Shakira sur Fun Radio, la première radio dance.

0: m'appelle Nayama, je suis en direct avec vous sur Fun Radio et on continue plus de 40 minutes de Dance Music non-stop avec Stromae, lui qui bat des records. Un des francophones a dépassé le milliard de streams sur toutes les plateformes. Il arrive juste après Martin Garrix, la collab avec son pote Ed Sheeran sur Fun Radio.
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Armin Van Buren à l'instant sur Fun Radio, lui qui est au Touquet Music Beach Festival. On va vous le faire vivre ce soir en direct sur Fun Radio à partir de 21h. Vous allez pouvoir écouter le set d'Armin Van Buren, voir les interviews de vos artistes préférés. Donc restez bien branchés. En attendant, Clan qui arrive, Gillo, David Guetta. Et juste avant, c'est Soprano sur Fun Radio.

0: suite du dimanche, tous ensemble sur Fun Radio. Je m'appelle Nayama. Et tout à l'heure, on va passer en mode Fun Radio Anthologie à partir de 18h. On va se faire que des classiques, toutes les pépites des années 2000-2010. Et juste avant, on va s'en faire un, tiens, histoire de se mettre dans le mood avec Clean Bandit, une de mes pépites préférées all time. Ah, genre de son qui fait trop du bien. C'est ce qu'on écoute avec Taïk et Sound of Legend sur Fun Radio.
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0: C'est comme ça qu'on profite du dimanche sur Fun Radio. 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Hey, let's go, on va redémarrer plus de 40 minutes de dance music non-stop avant de passer en mode Fun Radio Anthologie, avant de vous faire vivre aussi le Touquet Music Beach Festival à 21h. Restez bien branchés sur Fun La Famille, c'est ici que ça se passe. Et puis en attendant, Mauvais Joe qui arrive. Un des sons de l'été. C'est qu'elle est avec Medusa sur Fun.
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heure sur Fun Radio, on va vous faire vivre le Touquet Music Beach Festival. Il faut à tout prix rester branché, ça va être incroyable. Les interviews des artistes, les DJ sets à retrouver. Et puis juste avant, c'est Mico C pour Fun Radio Anthologie. 18h-21h, que des classiques, on va se faire trop plaisir. Tiens, en parlant de classiques juste avant, James Hype en classique.

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2: Exactement, nouveaux horaires depuis la rentrée. Ça y est, on est en plein dedans. C'est désormais le vendredi, le samedi et aussi le dimanche, 18h-21h. 3 heures de classique, les amis, avec tous les sons qu'on adore. David Guetta ici à Katy Perry, Disco Beach, Mondo Tech, One T, Destiny Child également. Bref, l'émission est dingue. Et pour démarrer, voici Mark Ronson. Les classiques de Fun Radio jusqu'à 21h. Je m'appelle Mikosé. Welcome on board.

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2: Exactement, en mode retour de vacances, retour de week-end. Je vous accompagne, on est en voiture. Et donc vous le savez, vous l'avez compris, nouvel horaire pour Fun Radio Anthologie. Désormais, on se retrouve dès le vendredi. Vendredi, samedi, dimanche, 18h-21h, 3h. Avec vos classiques préférés. La suite, Major Lazer, Destiny Child et David Guetta. On démarre très vite, plus de 40 minutes de dance music non-stop. Et juste avant, David Guetta, voici The World Is Mine.
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0: Elle est folle cette collab quand on y pense. Major Lazer, Showtech avec Believer sur Fun Radio.
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0: Bon retour de week-end, bon retour de vacances, bon courage si vous reprenez le chemin du taf. Demain, les courses, ça sera un peu plus tard, mais ça va arriver. Bon courage, les amis, pour les dernières heures ou les derniers jours de vacances. Et nous, on est là avec les classiques de Fun Radio. On va redémarrer là, maintenant, tout de suite, plus de 40 minutes de Dance Music Non-Stop avec un hommage. On va rendre hommage à une chanteuse qui nous a quitté il y a quasiment 25 ans, jour pour jour. La chanteuse s'appelait Alia. On va s'écouter son hit phare. Et qu'on adore, Alia avec Try Again, ça débarque avant 19h sur Fun Radio. Et là tout de suite. Avant de trouver le tube d'Alia et Cashmere, voici Wanji Kulti. On sait maintenant The Magic Key sur Fun Radio.
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0: avec l'une des meilleures séries du moment.
14: Je vous rappelle notre devise, s'engager pour la vie.
15: Intégrer le génie, c'est intégrer la crème de la crème. Mais c'est pas gratuit.
14: Pourquoi t'es là, Max?
16: Le GI, c'est mon rêve. Ma place, je l'ai méritée.
0: La série GIGN, l'histoire qui suit un membre de l'unité d'élite qui reprend du service après une grosse attaque et doit traquer ce qui menace son équipe. Série française avec notamment Thomas Sisley. Les 6 premiers épisodes, c'est à voir sur Netflix.
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0: incroyable. Avec la voix de la chanteuse espagnole Soraya et le DJ producteur français Antoine Clamaran. Leave Your Dreams sur Fun Radio.
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0: C'est Fun Radio, pile 19h. Et vous savez quoi? On continue de se faire plaisir avec les classiques de Fun Radio Anthologie jusqu'à 21h.
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0: Exactement, en plein cœur de plus de 40 minutes de dance music non-stop. On se fait plaisir la fin d'après-midi, le début de soirée avec vous le week-end, le vendredi, le samedi, le dimanche, nouveau rencard, 18h-21h. La suite de Fun Radio Anthologie avec Mondo Tech, Jennifer Lopez pour le Jenny from the Block. Et ça, on adore, hommage à un artiste qu'on adore. Voici Avicii, Wake Me Up sur Fun.

0: premier classique de Jennifer Lopez. Jenny from the Black.
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0: Alors depuis 18 ans, je reçois des messages en disant « Mais Miko, qu'est-ce que t'as fait à ta voix ?» Bah, il y avait le Fun Radio Live hier soir au Sable d'Olonne en direct sur Fun Radio. C'était blindé, on a passé une soirée de folie. Et il y avait un after show dans un club au Sable d'Olonne qui s'appelait le Silver Star. C'était fou, mais j'ai laissé ma voix. Bref, en tout cas, je suis là avec ma voix à moitié. Et on va continuer de se faire plaisir, évidemment, avec le retour de plus de 40 minutes de Dance Music Non-Stop juste avant Robin Schulz arrive. Je cale également Gwen Stefani en classique. Donc restez là, je m'occupe de vous jusqu'à 21h sur Fun Radio.
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0: Vatanen, Eden Martin avec Trust You Again dans Fun Radio Anthologie.
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0: Exactement, tous les titres qui font partie de l'ADN de Fun Radio et qui font partie aussi de vos histoires, les rencontres peut-être en soirée sur un des sons qui va arriver, qu'on écoute tous les week-ends, 18h-21h, c'est Fun Radio Anthologie, peut-être en mode retour de week-end, retour de vacances en tout cas, avant 20h on redémarre, plus de 40 minutes de dance music non-stop. Dua Lipa, Double D, Disco Beach et le son d'Eric Prydz avec son piano.
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0: Bon dimanche soir tout le monde, retour de week-end, retour de vacances, peut-être pour vos reprises du taf demain matin. Bon courage si c'est votre cas. Grosse soirée ce soir sur Fun Radio. Dans une heure tout pile, on sera en mode Touquet Music Beach Festival pour vous faire vivre les sets des plus grands DJ, dont le boss Armin Van Buuren. Donc rancard tout à l'heure. Et là, en plein cœur de plus de 40 minutes de dance music non-stop, on continue à se faire plaisir avec les plus gros classiques de l'histoire de Fun Radio. Fun Radio Anthologie avec Katy Perry, avec Kaigo et le son de Will Smith. C'est Men in Black sur Fun.

0: Ah non, pas de symphonie des éclairs avec cette Zao là. Zao, c'est chelou. Oui, je suis d'accord, c'est chelou.
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0: Ce qui est chelou, c'est que l'émission passe beaucoup trop vite. Elle faisait 2 heures, on trouvait que c'était trop court. Hop, on passe en mode 3 heures tous les vendredis, tous les samedis, tous les dimanches. Et ça passe beaucoup trop vite aussi, puisque l'émission est presque terminée. Bref, en tout cas, tout ce que je peux vous dire, c'est qu'on va redémarrer maintenant plus de 40 minutes de Dance Music Non-Stop. Et juste avant, Weasel, le son de Florida. Déjà calé sur les platines de Fun Radio, Dimitri Vegas, Like Mike. Et Bob Sinclair, voici The Beat Goes On.
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ce son de Geronimo Posidé. Et je la connais cette voix. Ça m'énerve, j'arrive pas à trouver qui était derrière. Bah, le Moutfritz, forcément. Geronimo Posidé, 20h34, les classiques de Fun Radio. Anthologie jusqu'à 21h. C'est le nouvel horaire, le vendredi, le samedi, le dimanche. Avec J Balvin et le duo David Guetta. Pas Titanium, mais l'autre, voici She Wolf.

Les amis, il y a eu peu de remix des Daft Punk et celui-là en fait partie. Scott Grove avec le Mothership Reconnection. 20h45, dernier quart d'heure de Fun Radio Anthologie avant de passer en mode de Touquet Music Beach Festival. On va se faire plaisir avec le DJ Fun Radio Hardwell. Et derrière, je crois qu'elle cherche Amy. Non, je vous jure. C'est elle qui l'a dit. Oui, je suis bilingue. Et alors? Et je suis Camille, c'est Britney Spears.

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0: c'est tellement un banger. Le classique d'Hardwell dans Faudra l'anthologie. Call me a spaceman.
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0: Anthologie. Faudra l'anthologie, c'est terminé pour ce soir. On se retrouve le week-end prochain, vendredi, samedi, dimanche, 18h-20h. La suite, Tokyo Music Beach Festival avec Lost Frequencies, Trinix, Armin Van Buren et Purple Disco Machine. Donc restez là. Oh là là, les amis, retour de Bruno des 6h et c'est le retour de Cyril aussi.
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0: avec vous sur Fun Radio. Trop content de vous retrouver ce soir parce que là, c'est vraiment une soirée spéciale ici sur Fun Radio. On va vous faire vivre le Touquet Music Beach Festival, ce festival Fun Radio qui est complètement fou. On va vous faire revivre les meilleurs DJ sets, les interviews aussi. Et on va pas perdre plus de temps, on se met direct dans le mood avec Lost Frequencies qui a attaqué ce festival. Lui qui est passé par Fun Radio Ibiza Experience cette année, qui connaît très bien le Touquet Music Beach Festival. Il a vu son évolution là au fur et à mesure des éditions. Il est pas venu là pour faire n'importe quoi. Il a dit qu'il allait envoyer très très fort, quitte à pas jouer tous ses derniers singles. On a même reçu Lost Frequencies d'un interview juste avant au micro d'Alex. On écoute ça et puis on attaque direct avec son set sur Fun Radio. Bienvenue.
1: Partie fun incroyable depuis le Touquet Music Beach Festival avec les plus grands DJ, avec celui qu'on a vu il y a quelques semaines à Tomorrowland, qui est maintenant chez nous en France, ouais. Au Touquet Music Beach Festival. C'est Lost Frequencies. Comment ça va, mec?
2: Ça va très bien. Je suis super content d'être de retour au Touquet. Je l'ai essayé il y a 2 ans. C'était vraiment une super soirée, donc avec plaisir d'être de retour là.
1: Mais c'est vrai que c'est pas ta première fois. Tu vois un petit peu l'évolution du festival, mine de rien aussi.
2: Ouais, ça a fort grandi. J'ai vu un peu les différentes stages, les différentes capacités. Et là, c'est vrai que la scène, elle est grande. C'est un gros line-up et je suis super content. Ce soir, je joue après Bob Sinclair. C'est un super. J'ai un peu été voir. C'est super sweat, super set, super ambiance. Donc ça va être bien, je pense.
1: T'en as profité aussi pour voir un peu d'autres artistes. Tu disais Bob Sinclair, mais il y a Ciel avec qui t'as fait Listen to Me notamment. Ouais. Qui a joué aussi en début d'après-midi.
2: On a fait un back-to-back surprise dans la tente Mirage, là, 45 minutes. On n'avait rien préparé, on a juste joué des tracks qu'on aimait bien, qui devaient un peu différencier du coup ce que j'allais jouer ce soir et ce que lui a joué avant. Donc on s'est un peu marré, on a joué 45 minutes, un peu des trucs qu'on aimait bien. Je pense que les gens sont bien amusés et maintenant ça va être un peu plus sérieux ce soir sur la main stage.
1: C'est aussi ça la magie du Touquet Music Beach Festival, c'est qu'il y a plein de surprises. Et il y a aussi Lost Frequencies devenu prof de portugais.
2: Ah ouais,
1: va falloir m'expliquer ça là. Hein.
2: J'ai sorti quand j'étais à Tomorrowland Brésil il y a 2 ans, j'avais mis une chemise beige et j'avais mes lunettes et puis j'avais posté une vidéo et puis dans les commentaires tout le monde m'avait dit que j'étais le professeur de géographie. Du coup c'était vraiment devenu le running gag que j'étais le professeur de géographie. Chaque fois que je revenais, il y avait des gens qui avaient des t-shirts professeur de géographie, etc. Et donc du coup là je sors une chanson en portugais et je me suis dit bon quitte à autant traduire la blague vers autre chose et j'ai fait professeur de portugais et les Brésiliens ça leur fait marrer, ils s'amusent bien donc j'ai vraiment une chouette communauté qui me suit là du Brésil et ça fait plaisir de pouvoir un peu avoir un truc spécifique avec eux.
1: On sent que t'as envie d'en découdre ce soir, que t'as envie d'envoyer.
2: Oh, 1h30, puis après je sais qu'après moi c'est Armin, donc mes chansons les plus hard sont calmes chez Armin, donc je pense que je peux un peu faire mon truc et ça va être chouette. Je joue 1h30. Je disais à mon tour manager, ça fait longtemps que j'ai pu jouer pendant 90 minutes sur une grande scène. D'habitude les grandes scènes souvent c'est 75 voire 60 minutes. Là c'est 90 minutes, je suis super content, je peux pouvoir un peu faire un peu plus mon truc, donc je suis excité.
1: On va te suivre maintenant en direction la main stage du Touquet Music Beach Festival, puisqu'on est vraiment à quelques secondes. Bob Sinclair va terminer, ouais. Ça va être à toi. Lost Frequencies, on vient avec toi. Merci beaucoup d'être venu juste avant de nous voir ici dans le studio de Party Fun.
2: Avec plaisir, merci pour le soutien et on se voit très vite.

Le Touquet, c'est la troisième fois que je suis ici. Et chaque année, c'est plus grand. Chaque année, l'ambiance est meilleure. Chaque année, vous êtes plus de fois à faire la fête. Merci beaucoup pour l'ambiance ce soir. Je suis tellement content d'être ici ce soir avec vous. Du coup, j'ai une seule question pour vous ce soir, Le Touquet. Est-ce que vous êtes prêts à faire la fête avec moi? Je vous crois pas. Est-ce que vous êtes prêts à faire la fête avec moi ce soir?

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0: En ce moment sur Fun Radio, on vous fait vivre le Touquet Music Beach Festival, ce festival légendaire. On vous le fait vivre en direct là toute la soirée jusqu'à minuit sur Fun Radio. Il y aura Venga, Moziman, B2B, Mala, Purple Disco Machine, Armin van Buuren, Trinix, c'est un truc de fou. Mais là en ce moment, on profite de Lost Frequencies qui a envoyé très très fort, quitte à pas jouer tous ses titres, quitte à ne pas jouer tous ses classiques. Il a dit qu'il aimait tellement le Touquet Music Beach Festival qu'il n'était pas venu là pour rigoler. On adore ça et on profite de son set en ce moment sur Fun Radio. C'est le Touquet Music Beach Festival qui prend le contrôle.
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1: Mais quelle soirée de fou, la famille. Vous avez choisi Fun Radio ce dimanche soir avant la rentrée. Et vous avez très très bien fait, parce que pour ce dernier week-end de vacances scolaires, on vous met ultra bien. On prolonge l'été, on vous fait vivre le Touquet Music Beach Festival. Ce festival Fun Radio qui se tient ce week-end, qui est vraiment légendaire. Et puis là, on attaque après Lost Frequencies avec le duo français Trinix. Ils reviennent d'une tournée américaine. Ils sont enfin à la maison. C'était toute une aventure pour venir au festival. Ils ont crevé sur la route. Leur horaire de passage a été décalé. Mais finalement, ils étaient là. Ils étaient à fond. On va les écouter en interview. Et puis juste après, on va écouter leur set juste incroyable ici sur Fun Radio. C'est le Touquet Music Beach Festival en ce moment.
2: Party Fun spécial Touquet Music Beach Festival avec nos amis Trinix qui sont enfin arrivés sur les lieux. Ça va les gars?
3: Ça va.
4: Grosse journée.
2: Et oui. Alors faut qu'on en parle, parce que je crois que votre heure de passage sur la main stage a été décalée déjà.
3: Ouais, il y a eu une annulation et du coup on a été remplacé à la place. Je sais plus qui a annulé.
5: Malouji. Ouais, qui a eu des problèmes de dos. Du coup on s'est retrouvé finalement à jouer à 19h30. Donc franchement c'était incroyable. C'était blindé. Bête de moment.
2: Vous étiez déjà venu au Touquet Music Beach Festival. Comment vous voyez un petit peu l'évolution justement de ce festival malgré la météo?
5: Trop cool. Ça fait partie des gros festivals électro qui font en plus du bien, parce que c'est vrai qu'il y a plus tant que ça en vrai de vrai. Donc c'est trop bien de venir, de voir aussi pas mal d'artistes inter. C'est ça aussi qui manque pas mal en France. Donc là, il y a des gros.
3: Ça fait un peu un mini Tomorrowland.
5: Ouais, c'est ça en fait.
3: C'est cool.
5: Franchement, c'est un pur kiff l'organisation. C'est génial, tu vois.
2: Et vous jouez enfin à la maison, parce qu'il y a eu aussi une belle tournée américaine qui s'est achevée il n'y a pas longtemps. Ça devait être incroyable ça.
3: Ça c'était incroyable, c'était la première fois qu'on partait comme ça à l'international.
5: Ouais, on a fait Amérique du Sud, je suis allé dans des pays que j'avais jamais vu de ma vie. On a fait Amérique, Canada.
3: Ouais.
5: C'était oufissime.
3: On a pas mal bourlingué et c'était trop cool, parce que du coup, on a rétréci les jauges forcément, comme on sait pas trop à quoi s'attendre. On a fait des petites salles, on est passé dans des salles de 500, de 800 personnes.
5: C'est déjà exceptionnel.
3: Quand t'arrives et que c'est complet, on se dit attends, il y a 800 personnes qui se sont déplacées au Chili, des Chiliens quoi, qui sont venus nous voir, donc c'est cool.
2: Ouais. Mais en même temps, est-ce qu'on n'est pas sur le duo français qui sait le plus exporter à l'international? C'est une dinguerie.
3: On s'est bien exporté. Il y a Ugel aussi qui est très
5: haut. C'est la star des stars. Non mais nous on est trop contents en vrai de voir que notre musique elle peut toucher même à l'autre bout de la terre.
3: Ouais, notre niveau c'est assez ouf. Ouais, on est assez contents de ça.
2: Qu'est-ce qui arrive avec Trinix pour la suite là? Parce que toujours très actif.
3: Ouais, toujours très actif. Là, on prépare une grosse tournée pour l'année prochaine avec un enchaînement de dates parisiennes. Je sais pas si j'ai le droit de le dire mais je le dis quand même.
2: Fallait pas.
5: Ouais. Non, on va aussi, je pense, retourner un peu à l'étranger parce que ça nous a trop plu. Et là, on a préparé plein de nouvelles musiques qui vont sortir dans les mois à venir, même avec des gros artistes internationaux. On est trop contents.
3: Là, il y a du très très lourd qui arrive. Ouais.
2: Mais à chaque fois, vous me dites ça et jamais vous nous décevez. Vous lâchez un nom.
5: Je peux pas, c'est trop compliqué.
3: Mais c'est très gros.
5: Ouais, c'est latin, c'est tout ce que je peux dire.
2: Bon, quoi qu'il arrive, les gars, on va revivre votre set maintenant sur Fun Radio depuis la main stage du Touquet Music Beach Festival, juste avant que le studio s'envole. Merci beaucoup d'être venu nous voir ici au studio. Merci
5: à toi.
2: Et puis bon retour en espérant
5: qu'on crève pas.
2: Merci Trinix.
5: Merci beaucoup.

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Merci. Les amis, on va continuer le voyage. On va vous emmener au Brésil. La prochaine, elle nous tient tout particulièrement à cœur.

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0: Depuis 21h sur Fun Radio, on vous fait vivre un festival de fou, le Touquet Music Beach Festival qui s'est tenu le 28, le 29 août. On vous fait vivre ça ce soir jusqu'à minuit avec les meilleurs DJ qui sont venus. On a toutes les interviews, les DJ sets à vous faire écouter. Et en ce moment, c'est le duo français qui revient d'une tournée en Amérique, qui ont fait vraiment quasiment le tour de la planète. Ils ont joué à la maison au Touquet Music Beach Festival avec Fun Radio. On écoute leur set incroyable, c'est Trinix sur Fun Radio.
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0: Je m'appelle Nayama, vous écoutez Fun Radio et ce soir, c'est une soirée spéciale Touquet Music Beach Festival. Ce festival Fun Radio là qui s'est tenu le 28-29 août ce week-end, c'était juste incroyable. On vous fait vivre ça jusqu'à minuit ici en direct à la radio avec Lost Frequencies, on vient d'avoir Trinix. Et puis là, juste avant d'écouter le set d'Armin Van Buuren, on a croisé un habitué de la maison Fun Radio, celui qui était aussi au Fun Radio Live hier, c'est Upsilon en interview au micro d'Alex, on l'écoute et puis juste après on va attaquer avec Armin Van Buuren.
1: Party Fun avec les plus grands DJ, Party Fun depuis le Touquet Music Beach Festival avec celui qui nous a régalé et sur la scène du Touquet et en Fun Radio Live hier soir, Upsilon. J'ai vu sur tes réseaux, j'ai suivi tout ce qui s'est passé. J'ai l'impression que chaque année tu fais toujours un peu plus fort.
2: Ouais, c'était incroyable. Je pense que cet été c'était bon. Bah voilà, encore une fois, c'était un de mes meilleurs étés tournés de ma carrière. J'ai fait des énormes festivals. Il n'y a pas eu de date où je me suis dit, oh tiens, c'était un peu moins bien.
1: Ah ouais,
2: toutes les dates elles étaient trop bien. Mais déjà ce week-end c'était déjà très très lourd.
1: Ah, ce week-end c'était incroyable.
2: C'était sportif, mais je crois qu'on l'a fait.
1: Les Sables d'Olonne hier, le Touquet Music Beach Festival également vendredi. Tu tournes jusqu'à, je crois, mi-octobre.
2: Ouais.
1: Il te reste plusieurs dates, notamment avec Fun Radio. Tu passeras à Chatou le 5 septembre.
2: Mon mois de septembre avec Fun Radio.
1: Mais oui, vraiment. Hein.
2: Tous les week-ends.
1: La semaine prochaine, Electric Park.
2: Ouais.
1: T'en profites un peu aussi pour faire des belles rencontres avec différents artistes. J'ai vu que t'as rencontré Lily Palmer, t'as rencontré Steve Aoki notamment. Ouais. Tu gardes ces contacts-là après?
2: Bah écoute, en fait, j'essaye au max. Je fais un peu le fan de base au début. Je leur dis, hey, yo, j'ai kiffé ton set, est-ce que on peut faire une photo pour le souvenir, parce que c'est mythique, tu vois.
1: Bah ouais.
2: Surtout Steve Aoki, pareil, j'écoutais ça quand j'avais 15 ans, tu vois. Et après, bon voilà, j'essaye de leur envoyer des messages sur Insta. Il y en a qui répondent, il y en a qui répondent pas. Il y en a des gros qui répondent, bizarrement, tu vois, tu dirais bah non, ils checkent pas ou ils s'en foutent.
1: Ouais.
2: Des fois, c'est pas forcément les plus gros qui ne répondent pas en fait. Et voilà, je donnerai aucun nom encore.
1: T'es
2: une fois.
1: T'es en train de nous dire que, les plus petits. Que David Guetta t'a répondu après son Stade de France?
2: Non. Mais il m'a dit non, c'était super ton show là dans le mélange. Amazing.
1: C'est vrai que ça c'était incroyable aussi.
2: Ouais, c'est fou.
1: Ça fait partie des cases que tu peux cocher pour 2026. Ouais. T'as mixé un peu en before de David Guetta en loge.
2: Ouais, je sais pas s'il le sait, peut-être, j'imagine. Mais je peux dire que j'ai mixé au Stade de France de David Guetta.
1: Et tu y étais allé avec tes platines en plus,
2: ouais.
1: C'est ça, t'as
2: d'ailleurs, tu sais que pour l'anecdote, elles sont toujours au Stade de France. Mais
1: t'es pas allé les récupérer encore?
2: Non, toujours pas.
1: Mais mec, avec toutes ces belles rencontres, j'imagine qu'il y a des collabs qui arrivent, peut-être des nouveautés.
2: Ouais, grave. Il y en a, là j'ai, écoute, je faisais pas trop de collabs pour l'instant, j'en ai fait une avec Olivia Stone. Voilà, c'était un peu ma première.
1: En français en plus?
2: En français, voilà. Mais là, écoute, j'ai plein de collabs qui arrivent. Je me suis dit, pour cette année, j'ai envie de tester un peu des nouveaux trucs.
1: Ok.
2: Des rencontres, justement, des collabs que j'avais pas forcément de base l'envie ou le temps de le faire, tu vois. Et là, je me suis dit, vas-y, c'est cool, je l'ai pas encore trop fait pour mon profil Upsi, tu vois. Donc là, j'ai 3 collabs qui sont sur le feu, tu vois.
1: Là, on va s'arrêter sur ça. J'ai 3 collabs qui sont sur le feu, tu vas rien me lâcher de
2: non.
1: plus.
2: Non, là, je peux pas te dire les noms.
1: Autour de 140 BPM, toujours.
2: Il y aura 140, il y aura un peu plus lent. Et il y aura un peu plus rapide.
1: Bravo pour tout cet été, bravo pour ce week-end qui vient de s'achever avec Fun Radio. T'étais avec nous au Touquet Music Beach Festival et hier au Sable d'Olonne en Fun Radio Live.
2: Bah écoute, mais un grand merci à toi Alex, merci à Fun et la vie est belle. N'oubliez pas.
0: En ce moment sur Fun Radio, soirée spéciale Touquet Music Beach Festival. On vous fait vivre ce festival Fun Radio ici juste avant la rentrée pour bien se motiver pour terminer le week-end comme il faut, la famille. On termine la semaine en beauté avec Lost Frequencies qu'on a écouté, Trinix et puis en ce moment le boss, la légende Armin Van Buuren qu'on a eu la chance de voir en France. Il est là, il est passé aussi chez Fun Radio, il est ici chez lui. On écoute son set incroyable en direct du Touquet Music Beach Festival.
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0: Beach Festival. On vous fait vivre ce festival Fun Radio ici juste avant la rentrée pour bien se motiver pour terminer le week-end comme il faut, la famille. On termine la semaine en beauté avec Lost Frequencies qu'on a écouté, Trinix, et puis en ce moment le boss, la légende Armin Van Buuren qu'on a eu la chance de voir en France. Il est là, il est passé aussi chez Fun Radio, il est ici chez lui. On écoute son set incroyable en direct du Touquet Music Beach Festival.
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1: C'est Nayama avec vous sur Fun Radio. Trop content de passer ce dimanche soir tous ensemble ici sur Fun, parce que là en plus on vous fait vivre le Touquet Music Beach Festival, ce festival Fun Radio incroyable qui s'est tenu le 28 et le 29 août avec les meilleurs DJ de la planète, les meilleurs producteurs, en line-up de fou. Vraiment, on a la chance de voir ça en France. On vous fait vivre ça depuis 21h, ça continue jusqu'à minuit la famille. Et puis après Armin Van Buuren, on va passer à un DJ producteur que moi j'affectionne particulièrement. Il a pas tourné en plus une partie de l'été à cause des acouphènes. Il est revenu là plus fort que jamais, plus motivé que jamais, et on l'a reçu aussi au micro d'Alex. Interview de Purple Disco Machine qu'on va enchaîner avec son set juste incroyable. Donc restez bien branchés sur Fun Radio la famille.
2: C'est party fun avec les plus grands DJ depuis le Touquet Music Beach Festival, avec Purple Disco Machine qui vient de nous rejoindre. Hi Purple Disco Machine.
3: Hi.
2: Ça fait plaisir de te recevoir. T'étais déjà venu ici en 2023. Tu vois aussi un petit peu l'évolution de ce festival.
4: C'est un plaisir d'être ici. Et le temps n'était pas très beau, mais apparemment le soleil est sorti et on va pouvoir faire de la musique.
5: I think that the sun is coming out now.
2: Bon, et puis surtout, ce qui fait plaisir de te retrouver aussi, c'est que t'avais annulé pas mal de tes dates jusqu'à mi-juillet pour des problèmes d'audition. Visiblement, ça va mieux. T'es de retour plus énervé que jamais, quoi.
5: Thanks, I'm fine.
4: Depuis 20 ans, il se bat un peu contre des acouphènes parce qu'il a fait trop de spectacles. La pause qu'il a dû faire. Mais là, il revient, ça va, et il est prêt à jouer ce soir.
5: I'm feeling well, so and I'm looking really forward to play today.
2: Est-ce qui t'a pas empêché d'avoir un été chargé avec notamment une résidence au Pacha à Ibiza? Raconte-nous un petit peu comment ça s'est passé alors.
5: It's my first residency.
4: C'est la première fois que je suis invité en résidence. C'est vraiment super et ça m'a permis d'inviter des amis à moi à jouer avec moi au Pacha. C'est vraiment une énorme chance pour moi de faire ça actuellement.
5: To get the chance to have my own residency now.
2: Bon, on est à quelques instants de monter sur la scène du Touquet Music Beach Festival. Il y a aussi ce nouveau morceau qui s'appelle Disco Chérie. On aura la chance de l'écouter ce soir.
5: The audience can expect a typical PDM song or a PDM set. So I usually play only PDM songs. So I have a lot of edits, unreleased songs, mashups I did. Of course, Disco Chérie, my latest single, is in my set for today. And yeah, so usually I know the first 2-3 songs and then I try to go with the flow.
2: Et ben c'est justement ce qu'on va vivre ensemble sur Fun Radio. Merci beaucoup Purple Disco Machine d'être venu nous voir avant de monter sur scène ici au Touquet Music Beach Festival.
4: Thanks. Merci beaucoup.

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2: En ce moment sur Fun Radio, vous écoutez le set de Purple Disco Machine en direct du Touquet Music Beach Festival. Il y a joué à cette édition avec Fun Radio, un set incroyable. On vous fait revivre les meilleurs sets de toute façon jusqu'à minuit ici sur Fun Radio. Donc restez bien branchés, on termine le week-end en beauté avec Purple Disco Machine qui était content, mais je vous dis vraiment content, comme il a dû annuler une partie de sa tournée de l'été. Il était vraiment très heureux d'être en France avec un public de fou qui était bien content. Il s'est régalé et il nous régale aussi. C'est Purple Disco Machine en ce moment sur Fun.

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1: C'est Nayama avec vous sur Fun Radio. On passe la soirée ensemble. Soirée spéciale Touquet Music Beach Festival. On vous fait vivre les meilleurs sets, les meilleures interviews. On a reçu tous les DJ du line-up quasiment au micro d'Alex sur Fun Radio. Et puis là, on va passer à du très très lourd. La soirée avance. Là, on commence à arriver près du closing et on a deux énervés. Vraiment. On a notre français Mala, lui qui cartonne partout à l'étranger, partout dans le monde, aux États-Unis notamment, qui a fait un B2B exceptionnel avec Moziman. Moziman qu'on a reçu au micro d'Alex. Interview qui commence maintenant et puis juste après on écoute ce B2B légendaire. Vraiment, ça n'arrive qu'une fois, ça c'est comme l'éclipse. Moziman B2B Mala à écouter maintenant sur Fun Radio.
2: Party Fun depuis le Touquet Music Beach Festival, Party Fun avec les plus grands DJ, avec Moziman qui vient de faire son retour à la maison. Comment ça va,
3: Mozi? Je suis tellement content d'être avec vous.
2: Mais nous aussi,
3: vraiment,
2: on est content.
3: Je sors de la voiture, je suis là directement avec vous.
2: Mais grave, et surtout que c'était plus ou moins pas prévu cette venue.
3: On dit la vérité,
2: on dit tout.
3: Comme il est 17h23, je te dis toute la vérité.
2: Oula.
3: Je sais pas si t'as vu la prog, mais dans la prog, il y a un petit endroit où c'est marqué Secret Guest.
2: C'était toi?
3: C'était moi, le Secret Guest.
2: D'accord.
3: C'est juste que l'année dernière, quand j'ai fait la main stage et que je suis repassé juste à côté, j'ai vu la scène orbite et j'ai tanné l'organisateur en disant, vas-y, franchement, on fait un deal. Si l'année prochaine, à un moment, j'ai un moment de libre, tu m'autorises à venir jouer 2 heures, il m'a dit, mais bien sûr, on fait un Secret Guest. Donc c'est pour ça que là, je vais, juste après vous, à 18h, jouer sur la scène orbite un set techno.
2: Incroyable, et puis il y aura aussi ce B2B.
3: C'est ça.
2: Raconte-nous un petit peu justement comment ça s'organise, ce B2B qui était pas annoncé pour le moment. Finalement, il a lieu.
3: La suite de l'histoire, c'est simplement que John Summit, comme vous le savez, a annulé sa tournée en Europe. Et on a tout de suite eu le festival, le Touquet au téléphone. Et puis, plutôt que de faire un DJ set classique, je me suis dit, attends. C'est quand même une autre opportunité pour se faire un kiff. Est-ce qu'il n'y a pas un petit B2B à se faire avec un copain? Et tout de suite, j'ai demandé à Mala, il m'a dit, mais frérot, on fonce direct.
2: Il était chaud.
3: Ah bah, mais faut pas le dire deux fois, Mala.
2: Tu l'as dit d'ailleurs au micro de Fun Radio il y a quelques jours, c'était le B2B des enfers. C'est ce que t'as dit.
3: C'est ce qui va se passer.
2: C'est ce qui va se passer.
3: Venez. Tout ce que je peux vous dire, c'est que c'est le B2B que j'attends le plus avec impatience.
2: Parlons peut-être aussi de cette date parisienne que t'annonces encore et toujours, et même cette tournée dans toute la France qui se prépare avec les Zéniths. Tu nous le disais un petit peu, il y a un an qu'il y avait des grandes choses qui arrivaient, j'ai l'impression que tous ces rêves deviennent réalité et officiels.
3: Bah, non seulement ça devient réalité et c'est complètement fou, mais c'est de me dire que après seulement quelques heures de mise en vente, on a rempli la moitié des Zéniths de France. Je trouve ça fou. Ouais. Je trouve ça fou. Donc j'ai du mal à réaliser et en même temps j'essaie de prendre vraiment le temps de me dire que ce sera peut-être pas deux fois dans ma vie, donc je prends vraiment le temps de kiffer.
2: Mais quand on te suit très près comme ça, on a l'impression que tu franchis tous ces steps à une vitesse incroyable.
3: Ouf.
2: Bah alors.
3: Ça fait 20 ans qu'on fait des interviews ensemble sur Fun Radio, les gars.
2: Mais ça fait 20 ans qu'on perce du jour au lendemain aussi, entre guillemets.
3: Oui.
2: C'est ce qu'on dit. Mais alors là, en ce moment, depuis maintenant 2-3 ans quand même.
3: Ouais, c'est vrai que je sens la différence.
2: Et ouais, et jusqu'où tu peux aller?
3: Y a pas de plafond là. Là c'est parti, on va tout voir jusqu'au bout.
2: Et bah tu sais quoi, nous on va suivre maintenant en direction la scène du Touquet Music Beach Festival. Moziman qui est avec nous dans Party Fun ce soir. Mala pour te rejoindre également dans quelques instants, ça va être incroyable. Merci Mozi d'être venu nous voir.
3: Merci beaucoup.

On est tellement content d'être avec vous ce soir. Le bouquet, est-ce qu'on peut avoir s'il vous plaît toutes les mains en l'air? Toutes les mains, tout le monde, tout le monde, tout le monde.

Waouh. En tout cas, ça va ou quoi? Quel bonheur de passer ce moment ensemble. On y va ou quoi?

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famille. Mais ce que vous entendez en ce moment sur Fun Radio, c'est juste une folie. C'est le set de Moziman en B2B avec Mala en direct du Touquet Music Beach Festival. Ce festival Fun Radio qui s'est tenu ce week-end le 28-29 août. C'était une édition légendaire malgré une météo peut-être pas toujours au top, mais la personne qui était au top, c'était le public. Forcément, vous étiez comme des fous. Et là, Moziman, Mala, ils ont tout lâché. On est loin des Dream Track. On est sur un set très énervé. C'est tout ce qu'on aime pour bien terminer la soirée, bien terminer les vacances scolaires. C'est parfait. Merci d'avoir choisi Fun Radio.

cas, ça va toujours ou pas. Quel kiff d'être avec vous ce soir, franchement. Tout le monde, à gauche, à droite, devant, tout le monde.